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1: Euphorbia.
0: La fleur bleue, la tulipe noire. C'est là que les avis se séparent. Les savants se disputent.